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1: Bonjour, je suis Émilie Besson, directrice de la réalisation sur Rainbow Six Siege. Oui, Siege a toujours été défini par son gameplay tactique, le travail en équipe et aussi la variété des opérateurs que les joueurs ont appris à connaître et reconnaître au fil des années. Ces collaborations nous donnent l'occasion en fait d'amener les éléments emblématiques de Siege dans un

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1: Bonjour, je suis Émilie Besson, directrice de la réalisation sur Rainbow Six Siege. Oui, Siege a toujours été défini par son gameplay tactique, le travail en équipe et aussi la variété des opérateurs que les joueurs ont appris à connaître et reconnaître au fil des années. Ces collaborations nous donnent l'occasion en fait d'amener les éléments emblématiques de Siege dans un nouvel univers tout en restant fidèles à ce qui les rend uniques.
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0: For classic Siege elements, we choose to honor Black Ice, the drone, and the Alpha Pack.
1: Ce qui était essentiel pour nous de préserver dans la collaboration, c'était l'identité, l'authenticité de nos personnages. C'est ce qui les rend uniques. On a travaillé main dans la main avec l'équipe de DeltaForce pour s'assurer que l'authenticité de Siege, l'identité de Siege, s'intègre naturellement dans leur jeu.
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